C'est quand même meilleur que cette semaine là. On a eu très très chaud un petit peu partout en France. Et on profite de la soirée là, on pense pas à la reprise. On décompresse avec Blaster Jax tout à l'heure à 4h. Et lui, il vient de sortir un documentaire sur les 10 ans déjà de son label Stampede Records. Il est à Chicago en ce moment et sur NRJ aussi, on l'adore. Martin Garrix maintenant pour une heure de set dans NRJ Extravadance. 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
1: Énergie à fond dans la voiture de Maëva, Elodie et Émilie du côté d'Agen, entre Bordeaux et Toulouse, ça fait soirée. Et c'est Émilie qui a fait Sam ce soir, celle qui conduit et qui boit pas, qui ramène tout le monde à la maison après ce joli set de Martin Garrix. Oh, la soirée n'est pas finie, non, DJs from Mars tout à l'heure à 5h. Et juste avant, vous les entendez toute la journée sur Énergie, vous l'entendez, Blaster Jax maintenant dans Énergie Extravadance.

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Qu'est-ce que c'est bien d'être avec vous là, le week-end dans Energy Extravadance. Qu'est-ce que c'est bien de faire la fête ensemble, n'empêche. Et la soirée est pas prête de s'arrêter là, vous êtes sur le retour ou alors sur le début de la journée là, pour partir bosser, on s'envoie du courage ensemble. Après ce set de Blaster Jax, c'est au tour de DJs from Mars maintenant, 1h de set jusqu'à 6h. C'est Energy Extravadance, on est là.

C'était DJ From Mars dans NRJ Extravadance, retour du show dance numéro 1 en France ce soir à partir de 22h comme tous les soirs de l'été. Ça sera avec Morgan Nagoya tout à l'heure. Et maintenant, tout pile 6h. On va écouter le hit du moment, l'hymne de la Coupe du Monde de foot, Shakira Burna Boy sur NRJ, juste après les infos. 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
1: Et bonjour Tom.
2: Bonjour Lionel, bonjour à tous. Plus que deux départements sont en vigilance rouge canicule, le Haut-Rhin et le Bas-Rhin. La chaleur se décale vers l'est et les températures commencent à baisser ailleurs. Le temps va tourner à l'orage sur une grande partie du pays cet après-midi, sauf dans le sud-est. On prévoit jusqu'à 19 à Brest, 23 à La Rochelle, 26 à Lille, 30 à Paris, 32 à Montpellier, 37 à Montélimar. Cet épisode caniculaire a eu d'importantes conséquences en France. Le ministère de l'Intérieur comptabilise 74 décès par noyade depuis le 18 juin. À Paris, le SAMU a recensé 109 morts vendredi, contre 7 en moyenne sur la même période de l'année. Sur la route, Bison Futé prévoit une circulation difficile en région parisienne dans le sens des retours. Le trafic sera dense cet après-midi sur l'A6 au niveau de Fleury-en-Bière, l'A10 à hauteur de Saint-Arnoult-en-Yvelines et l'A13 vers Buchelet. Elles ont commencé mercredi, les soldes d'été vont être prolongées. C'est ce qu'a annoncé le gouvernement hier, elles devaient se dérouler jusqu'au 21 juillet. Elles iront sans doute jusqu'à la semaine d'après, la nouvelle date n'a pas été confirmée. Une mesure prise pour compenser une éventuelle baisse de la fréquentation due à la chaleur. À l'étranger, nouvel échange de frappe entre les États-Unis et l'Iran. Les deux pays s'accusent mutuellement de violation de leur cessez-le-feu. Le bilan s'alourdit au Venezuela. Après le double séisme de mercredi, on compte 1430 morts et toujours plus de 50 000 disparus. 7 millions de personnes sont affectées par la catastrophe. Les dommages causés sont évalués à près de 7 milliards de dollars, soit environ 6% du PIB du pays. Dans l'actualité également, rien ne les arrête. Les rugbymen du Stade Toulousain ont remporté le top 14 pour la quatrième année consécutive hier. Ils ont dominé Montpellier 28 à 20. En foot, la Coupe du Monde se poursuit. Match nul entre la Colombie et le Portugal cette nuit, 0-0. La République démocratique du Congo s'est qualifiée pour les 16e de finale en battant l'Ouzbékistan, 3-1. Égalité entre l'Algérie et l'Autriche, 3 partout. L'Argentine s'est imposée 3-1 face à la Jordanie. L'e-sport à l'honneur ce week-end à Paris, la Défense Arena. La salle accueille le Major de Call of Duty depuis vendredi. Des dizaines de milliers de spectateurs sont présents pour supporter les Gentlemates, la seule équipe française de la compétition, représentée par les streamers Squeezie, Gotaga et Brox. La finale se tient aujourd'hui. Et puisqu'on parle d'e-sport, la Coupe du Monde est prévue, elle aussi, dans la capitale et se tiendra du 6 juillet au 23 août. Il est 6h03, c'est la fin de ce flash. Très bon réveil sur Énergie.

Allez, on se réveille tranquillement sur Énergie. Peut-être que vous êtes sorti, vous êtes en train de rentrer que maintenant, après une belle soirée. Bah, dans le VTC, on rentre ensemble avec l'hit numéro 1. Justin Bieber, Nicki Minaj. C'est juste après Jérémy Frérot sur votre radio, ici c'est Énergie. 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

0: Énergie, j'étais tellement content quand j'ai vu ça. En fait, sur TikTok, je suis tombé sur un visuel avec des dates de tournée de Coldplay dans le monde. Il y a écrit 5 septembre 2027 à Paris. Et bah, du coup, ce visuel est faux. Je t'ai parlé direct sur le site de Coldplay pour vérifier. C'est un faux visuel, IA. Non, mais franchement, ça m'énerve. Bon, les rumeurs continuent de parler d'une tournée mondiale en 2027. On vous dira tout sur Énergie dès que ça arrive. Coldplay, on les écoute après Move & Joe sur Énergie.
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0: Et merci de nous avoir choisi ce matin. C'est Énergie avec les hits numéro 1 de Naïkat prévu juste après les infos sur Énergie, tout pile 6h30.
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0: Salut Tom.
2: Bonjour Lionel, bonjour à tous. Seuls deux départements restent en vigilance rouge canicule, le Haut-Rhin et le Bas-Rhin. La chaleur se décale vers l'est et les températures deviennent un peu plus respirables. Et le ciel se couvre et laisse place à des orages sur une bonne partie du pays. Au meilleur de la journée, on prévoit 20 à Cherbourg, 24 à Biarritz, 26 à Amiens, 30 à Paris, 37 à Montélimar. La canicule et ses conséquences, le ministère de l'Intérieur recense 74 décès par noyade depuis le 18 juin. À Paris, le SAMU a compté 109 morts vendredi contre 7 en moyenne sur la même période de l'année. Toujours en Île-de-France, plusieurs quartiers de la capitale ont été touchés par une panne d'électricité. Hier soir, encore 1400 clients étaient privés de courant. En fin de semaine, dans les Yvelines, c'était 27 000 foyers qui étaient concernés. Les soldes d'été vont durer plus longtemps. Elles ont démarré mercredi et devaient se terminer le 21 juillet. Mais finalement, le gouvernement a décidé de les prolonger, certainement d'une semaine. Mesure prise pour compenser l'éventuelle baisse de fréquentation des commerces à cause de la chaleur. 25 titres, le quatrième d'affilée. Les rugbymen du Stade Toulousain ont encore une fois soulevé le bouclier de Brennus hier après avoir remporté la finale du top 14. Ils se sont imposés 28-20 face à Montpellier. Le mondial de foot continue. On a eu un match nul entre la Colombie et le Portugal cette nuit, 0 partout. La République démocratique du Congo se qualifie pour les 16e de finale après sa victoire face à l'Ouzbékistan, 3-1. Égalité entre l'Algérie et l'Autriche, 3 partout. L'Argentine s'est imposée 3-1 face à la Jordanie. En avant-marche, direction les salles obscures pour la fête du cinéma et la bataille de Gaulle, J'écris ton nom. La deuxième partie de ce biopic, gros budget et spectaculaire, est sortie avant-hier. Le film parle de la résistance et de la stratégie du général pendant la Seconde Guerre mondiale jusqu'à la libération. Il est signé Antonin Baudry, qui a voulu souligner le courage et le rôle clé de la jeunesse.
3: C'est un film sur ce qu'on peut faire quand on est jeune. Hein. Quand on a l'impression que le monde est mu par des forces qui nous dépassent complètement et qu'on a l'impression qu'on ne peut rien faire, y a des gens qui disent le peu que je peux faire, je vais le faire quand même. Et puis c'est des risques incroyables. Je vais le faire quand même. Et parmi ça, il y a des gens qui sont morts. Parmi ça, il y a des gens qui ont fait des choses qui n'ont servi à rien. Mais collectivement, ça a changé le destin. Ça a changé le destin non seulement de leurs frères, de leurs sœurs, de leurs amis, de leurs enfants quand ils ont pu en avoir, mais aussi de leur pays. Et ça, ça m'émeut, moi. Ça m'émeut que ce soit des jeunes qui aient fait ça.
0: Une interview de Bertrand L'Aiguillon. Il est 6h32, c'est la fin de ce flash. Très bon réveil sur Énergie.

0: Energy et Xbox qui ont annoncé qu'ils vont augmenter le prix de leur console. À partir du 1er août, la Xbox Series X va passer de 600 à 750 euros. Wow. J'espère que PlayStation ne va pas faire la même pour la PS5. 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Ça peut tomber à tout moment, après Charlotte Carbin et Jungle Yema, pour gagner votre PS5 sur LRJ.
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0: Energy, il enchaîne les concerts en Angleterre en ce moment au stade de Wembley. Hein. Harry Styles arrive sur Energy, mais juste avant, c'est l'horoscope.
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0: On commence avec les béliers. Vous êtes en forme aujourd'hui. Profitez-en pour bouger, vous faire plaisir. Les taureaux, une belle discussion pourrait vous faire avancer en amour. Les gémeaux, vous voulez profiter de votre journée pour faire de nouvelles choses. Allez-y, amusez-vous. Les cancers, vous avez trouvé quelqu'un qui vous

0: Et foncez. Les Verseaux, une discussion avec quelqu'un vous fera le plus grand bien, peut-être avec quelqu'un que vous venez de rencontrer. Et enfin les Poissons, n'ayez pas peur de demander de l'aide à vos proches, ils sont aussi là pour ça et vous irez beaucoup mieux. L'horoscope complet à retrouver à tout moment sur énergie.fr et maintenant à voir la météo avec Tom.
1: Ça y est, on respire enfin.
2: Ah, tant mieux.
1: Mais bon, ce n'est pas fini parce que le temps n'est pas si calme que ça.
2: Ah.
1: Je m'explique. Donc déjà, il y a encore deux départements qui sont en vigilance rouge canicule, hein, toujours le Haut-Rhin et le Bas-Rhin.
2: Ouais.
1: La chaleur se décale vers l'est, les températures commencent à baisser. Mais le temps tourne à l'orage sur une grande partie du pays. Et oui, avec de nombreux départements qui sont en alerte orange. Côté Mercure, donc, on attend jusqu'à 19 à Brest, 23 à La Rochelle, 26 à Lille, 30 à Paris, 32 à Montpellier, 37 à Montélimar. Demain, le temps devrait se calmer. On aura du soleil sur la majorité du territoire. Le ciel restera couvert en Auvergne-Rhône-Alpes.

Et David Guetta va faire 3 festivals en France en 2027. And you're listening to Energy. Et ça, ça fait plaisir. Garo Rock, Main Square et Musilac. On va l'écouter maintenant, David Guetta, après Julien Lib et les infos sur Energy les 7h. 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
1: Et bonjour Tom.
2: Bonjour Lionel, bonjour à tous. Deux départements restent en vigilance rouge canicule, le Haut-Rhin et le Bas-Rhin. Les températures baissent, la chaleur se déplace vers l'est. Côté ciel, ça se couvre avec des orages sur l'essentiel du pays. Le sud-est est épargné. Au meilleur de la journée, on prévoit 19 à Brest, 25 à Tarbes, 27 à Bordeaux, 30 à Paris, 37 à Montélimar. L'heure du bilan après cet épisode de forte chaleur. Le ministère de l'Intérieur compte 74 noyades depuis le 18 juin. À Paris, le SAMU a enregistré 109 décès vendredi contre 7 habituellement sur la même période de l'année. En Île-de-France, justement, plusieurs quartiers de la capitale, essentiellement dans le 12e, ont été touchés par une panne d'électricité. Hier soir, 1400 clients étaient encore privés de courant. Dans les Yvelines, ce sont 27 000 foyers qui ont été concernés en fin de semaine. Quand ce n'est pas la canicule, c'est la foudre. Les concerts d'hier au festival Garo Rock dans le Lot-et-Garonne ont été annulés à cause d'un risque d'orage violent. 20 000 personnes ont dû être évacuées. Aujourd'hui, si tout se passe bien, on retrouve sur scène Gims, Théodora ou encore Ino Casablanca. Côté trafic, la circulation est difficile dans le sens des retours en région parisienne. Il va y avoir du monde cet après-midi sur l'A6 au niveau de Fleury-en-Bière, l'A10 à hauteur de Saint-Arnoult-en-Yvelines et l'A13 vers Buchelet. En rugby, les Toulousains soulèvent pour la 25e fois le bouclier de Brennus. Ils ont remporté la finale du top 14 hier pour la 4e fois d'affilée en s'imposant 28 à 20 face à Montpellier. Et en foot, la suite du mondial. Cette nuit, la Colombie et le Portugal n'ont pas brillé, 0-0. La République démocratique du Congo a battu l'Ouzbékistan 3-1. Même score en faveur de l'Argentine face à la Jordanie. Égalité entre l'Algérie et l'Autriche, 3 partout. Pour ceux qui ont besoin d'une pause fraîcheur, la fête du cinéma démarre aujourd'hui et se déroule jusqu'à mercredi. La place est à 5 euros. L'occasion d'aller voir ou revoir de nombreux films comme Toy Story 5 avec énergie, Backrooms, Les Mignons ou encore le dernier Spielberg, Disclosure Day. Autre ambiance en e-sport, la finale du Major de Call of Duty se tient aujourd'hui à Paris La Défense Arena. Des dizaines de milliers de spectateurs sont présents depuis vendredi pour supporter la seule équipe française de la compétition, les Gentlemates, représentés par les streamers Squeezie, Gotaga et Brox. Toujours dans l'e-sport, la Coupe du Monde se déroule elle aussi dans la capitale du 6 juillet au 23 août. Il est 7h02, c'est la fin de ce flash. Très bon réveil sur Énergie.

0: Et tous les soirs du week-end, c'est Energy Extravadance. Et pendant l'été, on fait ça, même carrément tous les soirs de la semaine aussi, avec les meilleurs hit dance mixés par vos DJ préférés. Bah, c'est tous les soirs des 22h. Ce soir, Morgan Nagoya jusqu'à minuit. Bah, sûrement vous mixez l'un des hits de cet été. Le hit le plus chasamé cette semaine en France, c'est UGL. C'est mon énorme kiff du moment. Bah, c'est calé avant Katy Perry sur Energy.
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0: Alors on se réveille tranquillement ensemble sur NRJ avec Sound of Legend que j'ai prévu pour les hits. Bah juste après les infos sur NRJ, les 7h31.
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0: Et bonjour Tom.
2: Bonjour Lionel, bonjour à tous. Le Haut-Rhin et le Bas-Rhin sont encore en vigilance rouge canicule. La chaleur se décale vers l'est pour laisser place à un air plus respirable. Le ciel reste chargé, on attend des orages sur une bonne partie du pays. Plusieurs départements sont en alerte orange. On prévoit 20 à Cherbourg, 25 à Nantes, 30 à Paris, 36 à Lyon, 37 à Montélimar. Côté trafic, la circulation reste difficile dans le sens des retours en région parisienne. Des ralentissements sont attendus cet après-midi sur l'A6 à hauteur de Fleury-en-Bière, sur l'A10 vers Saint-Arnoult-en-Yvelines et sur l'A13 en direction de Buchelay. Triste bilan à la suite de la canicule, le ministère de l'Intérieur recense 74 décès par noyade depuis le 18 juin. À Paris, le SAMU a compté 109 morts vendredi, contre 7 en moyenne sur la même période de l'année. Dans l'actualité également, en rugby, le Stade Toulousain décroche son 25e bouclier de Brennus après sa victoire lors de la finale du top 14 hier. L'équipe a battu Montpellier 28-20. C'est son 4e sacre consécutif. Un mot de foot suite du mondial. Cette nuit, la Colombie et le Portugal se sont quittés sur un 0-0. La République démocratique du Congo a battu l'Ouzbékistan 3-1. Même score pour l'Argentine face à la Jordanie. Match nul entre l'Algérie et l'Autriche 3-3. Pendant ce temps, les Bleus se préparent pour leur match mardi face à la Suède. Didier Deschamps est de retour pour l'entraînement de ses joueurs. N'Golo Kanté, Marcus Thuram et William Saliba étaient absents lors de la dernière séance. La fête du cinéma commence ce dimanche. Tous les films sont à 5€ jusqu'à mercredi. L'occasion peut-être d'aller voir la deuxième partie du blockbuster historique et spectaculaire La Bataille de Gaulle, sous-titrée J'écris ton nom. Elle est sortie vendredi. Au casting, on retrouve Simon Apkarian dans le rôle du général, mais aussi Thierry Lhermitte, Neil Schneider, ou encore Anna Maria Bartolomé, qui incarne une jeune résistante.
3: Je ne savais pas à quel point à la fois les jeunes et les femmes avaient joué un rôle essentiel dans la résistance et la France libre. Je savais absolument pas, par exemple, que lors de l'appel du 18 juin, De Gaulle n'avait pas une armée de gens qui le suivaient et qu'il était seul, et que c'est majoritairement les jeunes, d'ailleurs, qui ont vu en lui un emblème d'espoir et qui ont décidé de le suivre et de s'unir à la manifestation du 11 novembre. Et c'est à partir de la jeunesse, en fait, que tout a pris forme, parce que c'est de la jeunesse que vient la lumière.
0: Une interview de Bertrand L'Aiguillon. Il est 7h33, c'est la fin de ce flash. Très bon réveil sur Énergie.

0: sont à 5 euros par film.
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0: 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Notez déjà les 5 hits à entendre sur Énergie. Muse, Gims, Offenbach, Charlotte Cardin et Shakira. 39-37 si vous les entendez dans cet ordre. 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Mais avant ça, j'ai prévu Alex Warren et Taïk sur Énergie.
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0: Énergie, en fin de semaine prochaine, il sera en concert à Lille, puis au Stade de France. C'est The Weeknd qu'on va écouter sur Énergie après l'horoscope.
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0: Les béliers, vous êtes en forme aujourd'hui. Profitez-en pour bouger et vous faire plaisir. Les taureaux, une belle discussion pourrait vous faire avancer en amour. Les gémeaux, vous voulez profiter de la journée pour faire de nouvelles choses. Eh bien, allez-y, amusez-vous. Les cancers, vous avez trouvé quelqu'un qui vous correspond en amitié ou en amour. Continuez à apprendre à vous connaître. Les lions, trouvez du temps pour ce qui vous passionne et profitez-en sans retenue. Pensez à vous avant tout. Les vierges, une belle journée si vous êtes en couple. Et pour les célibataires, une nouvelle rencontre vous donne envie de vous ouvrir. Les balances, une journée à passer avec vos proches. Ça vous fait du bien d'être entouré de ceux que vous aimez. Les scorpions, vous êtes en grande forme, mais attention à ne pas vouloir en faire trop non plus. Les sagittaires, en couple, vous êtes dans un nuage et célibataire, une rencontre qui pourrait être celle que vous attendez depuis longtemps. Les capricornes, restez fidèles à vous-même et à vos valeurs, croyez en vous et foncez. Les Verseaux, une discussion avec quelqu'un vous fera le plus grand bien, peut-être avec quelqu'un que vous venez de rencontrer. Et enfin les poissons, n'ayez pas peur de demander de l'aide à vos proches, ils sont là aussi pour ça et vous irez beaucoup mieux. L'horoscope à retrouver sur énergie.fr. Et puis maintenant on va voir avec Tom si on va mieux respirer aujourd'hui avec la météo sur Énergie.
2: La réponse est oui, vous allez mieux respirer. Il y a encore deux départements quand même qui restent en vigilance rouge canicule, le Haut-Rhin et le Bas-Rhin, mais... on n'est pas sorti d'affaire, même si la chaleur se décale vers l'est et qu'ailleurs c'est plus respirable. Les orages arrivent sur une bonne partie du pays. D'ailleurs, il y a beaucoup de départements qui sont en alerte orange. Pour les températures, on prévoit jusqu'à 19 à Brest, 23 à La Rochelle, 26 à Lille, 30 à Paris, 32 à Montpellier, 37 à Montélimar. Demain, heureusement, le temps devrait se calmer. On aura du soleil sur la majorité du territoire. Le ciel restera couvert en Auvergne-Rhône-Alpes. Et on aura encore des orages dans l'est du pays.

0: Et elle prévoit son nouvel album qui s'appellera Instinct d'ici la fin de l'année. Angèle, après Shakira pour les hits sur Energy. Et les infos juste avant, il est 8h. 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
2: Et bonjour Tom.
3: Bonjour Lionel, bonjour à tous. Plus que deux départements sont en vigilance rouge canicule, le Haut-Rhin et le Bas-Rhin. La chaleur se décale vers l'est et les températures commencent à baisser ailleurs. Mais le temps va tourner à l'orage sur une grande partie du pays cet après-midi, sauf dans le sud-est. On prévoit jusqu'à 19 à Brest, 23 à La Rochelle, 26 à Lille, 30 à Paris et 37 degrés à Montélimar. Cet épisode caniculaire a eu d'importantes conséquences en France. Le ministère de l'Intérieur compte 74 décès par noyade depuis le 18 juin. À Paris, le SAMU a recensé 109 morts vendredi, contre 7 en moyenne sur la même période de l'année. Sur la route, Bison Futé prévoit une circulation difficile en région parisienne dans le sens des retours. Le trafic sera dense cet après-midi sur l'A6 au niveau de Fleury-en-Bière, l'A10 à hauteur de Saint-Arnoult-en-Yvelines et l'A13 vers Buchelay. Elles ont commencé mercredi, des soldes d'été vont être prolongés, c'est ce qu'a annoncé le gouvernement hier. Ils devaient se dérouler jusqu'au 21 juillet, ils iront sans doute jusqu'à la semaine d'après. La nouvelle date n'a pas été confirmée, une mesure prise pour compenser une éventuelle baisse de la fréquentation due à la chaleur. À l'étranger, nouvel échange de frappes entre les États-Unis et l'Iran. Les deux pays s'accusent mutuellement de violation de leur cessez-le-feu. Le bilan s'alourdit au Venezuela après le double séisme de mercredi. On compte 1430 morts et toujours plus de 50 000 disparus. 7 millions de personnes sont affectées par la catastrophe. Les dommages causés sont évalués à près de 7 milliards de dollars, soit environ 6% du PIB du pays. Dans l'actualité également, rien ne les arrête. Les rugbymen du Stade Toulousain ont remporté le top 14 pour la quatrième année consécutive hier. Ils ont dominé Montpellier 28 à 20. En foot, la Coupe du Monde se poursuit. Match nul entre la Colombie et le Portugal cette nuit, 0-0. La République démocratique du Congo s'est qualifiée pour les 16e de finale en battant l'Ouzbékistan 3 buts à 1. Égalité entre l'Algérie et l'Autriche, 2 partout. L'Argentine s'est imposée 3 buts à 1 face à la Jordanie. L'e-sport à l'honneur ce week-end à Paris, la Défense Arena. La salle accueille le Major de Call of Duty depuis vendredi. Des dizaines de milliers de spectateurs sont présents pour supporter les Gentlemates, la seule équipe française de la compétition, représentée par les streamers Squeezie, Gotaga et Brox. La finale se tient aujourd'hui. Il est 8h03, c'est la fin de ce flash. Prochain point sur l'actu dans une demi-heure. Très bon réveil sur Énergie.

Énergie à le groupe 21 Pilots qui va faire leur unique date en France au Main Square Festival à Arras dimanche prochain, concert complet. Et on pourra le suivre en direct sur France.tv, ça c'est fort. Donc dimanche prochain, 22h45, 21 Pilots, les voici sur Énergie.

0: C'est Lionel sur NRJ, je viens de trouver le resto préféré de Lady Gaga en France. Ça s'appelle l'Apérouse, ça a l'air très très classe. Alors déjà quand on voit que dans la carte, il y a des plats avec un supplément caviar, ça prouve que c'est pas un fast-food le truc. Bon apparemment, il y a Rihanna qui a déjà été là-bas, Lady Gaga aussi du coup. Et surtout, j'ai vu que dans la carte, il y a une ratatouille. Un resto classe à Paris avec ce plat. Moi je suis sûr les stars y vont pour voir Rémi du film d'animation Ratatouille. Lady Gaga, on va l'écouter après Mauvais Joe sur NRJ.
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0: Elle est dans la BO de Toy Story 5 au ciné avec Energy. Taylor Swift qu'on va écouter après The Second Voice et les infos sur Energy 8h30.
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0: Et bonjour Tom.
2: Bonjour Lionel, bonjour à tous. Seuls deux départements restent en vigilance rouge, canicule, le Haut-Rhin et le Bas-Rhin. La chaleur se décale vers l'est et les températures deviennent un peu plus respirables. Le ciel se couvre et laisse place à des orages sur une bonne partie du pays. Au meilleur de la journée, on prévoit 20 à Cherbourg, 24 à Biarritz, 26 à Amiens, 30 à Paris, 34 à Strasbourg, 37 à Montélimar. La canicule et ses conséquences. Le ministère de l'Intérieur recense 74 décès par noyade depuis le 18 juin. À Paris, le SAMU a compté 109 morts vendredi contre 7 en moyenne sur la même période de l'année. Toujours en Île-de-France, plusieurs quartiers de la capitale ont été touchés par une panne d'électricité. Hier soir, encore 1400 clients étaient privés de courant. En fin de semaine, dans les Yvelines, c'était 27 000 foyers qui étaient concernés. Les soldes d'été vont durer plus longtemps, ils ont démarré mercredi et devaient se terminer le 21 juillet. Mais finalement, le gouvernement a décidé de les prolonger, certainement d'une semaine. Mesure prise pour compenser l'éventuelle baisse de fréquentation des commerces à cause de la chaleur. 25 titres, le quatrième d'affilée. Les rugbymen du Stade Toulousain ont encore une fois soulevé le bouclier de Brennus hier après avoir remporté la finale du top 14. Ils se sont imposés 28 à 20 face à Montpellier. Le mondial de foot continue. On a eu un match nul entre la Colombie et le Portugal cette nuit, 0 partout. La République démocratique du Congo se qualifie pour les 16e de finale après sa victoire face à l'Ouzbékistan, 3 buts à 1. Égalité entre l'Algérie et l'Autriche, 3 partout. L'Argentine s'est imposée 3 buts à 1 face à la Jordanie. En avant-marche, direction les salles obscures pour la fête du cinéma et la bataille de Gaulle, J'écris ton nom. La deuxième partie de ce biopic à gros budget spectaculaire est sortie avant-hier. Le film parle de la résistance et de la stratégie du général pendant la Seconde Guerre mondiale jusqu'à la libération. Il est signé Antonin Baudry, qui a voulu souligner le courage et le rôle clé de la jeunesse.
3: C'est un film sur ce qu'on peut faire quand on est jeune. Hein. Quand on a l'impression que le monde est ému par des forces qui nous dépassent complètement et qu'on a l'impression qu'on ne peut rien faire, bah, y a des gens qui disent le peu que je peux faire, bah, je vais le faire quand même. Et puis c'est des risques incroyables. Et bah, je vais le faire quand même. Et bah, parmi ça, il y a des gens qui sont morts. Parmi ça, il y a des gens qui ont fait des choses qui n'ont servi à rien. Mais collectivement, ça a changé le destin. Ça a changé le destin non seulement de leurs frères, de leurs sœurs, de leurs amis, de leurs enfants quand ils ont pu en avoir, mais aussi de leur pays. Et ça, ça m'émeut, moi. Ça m'émeut que ce soit des jeunes qui aient fait ça.
0: Une interview de Bertrand L'Aiguillon. Il est 8h33, c'est la fin de ce flash. Très bon réveil sur Énergie.

0: Énergie, je reçois vos messages sur l'Insta Énergie de Music Only et celui-là, j'adore. C'est Kimane d'Orléans qui m'a envoyé la photo d'un chaton trop mignon. Elle a dit, je viens de la récupérer, je suis trop contente. C'est l'année des baies, si vous avez une idée de nom pour elle, je pense à Baya. Le chat est vraiment magnifique, hein. Une bombe. Bimbo, moi je le rappelais comme ça, voilà. Elle nous la ramène à la radio, là, j'ai envie de la voir. Je viens de penser avec un B, tiens, Beyoncé, ça peut être très classe aussi. Beyoncé, on va l'écouter après Gims, c'est sur Énergie.
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0: pourrait vous faire avancer en amour. Les Gémeaux, vous voulez profiter de la journée pour faire de nouvelles choses, allez-y, amusez-vous. Les Cancers, vous avez trouvé quelqu'un qui vous correspond en amitié ou en amour, continuez à apprendre à vous connaître. Les Lions, trouvez du temps pour ce qui vous passionne et profitez-en sans retenue. Pensez à vous avant tout. Les Vierges, une belle journée si vous êtes en couple. Et pour les célibataires, une nouvelle rencontre vous donne envie de vous ouvrir. Les Balances, une journée à passer avec vos proches. Ça vous fait du bien d'être entouré de ceux que vous aimez. Les Scorpions, vous êtes en grande forme, mais attention à ne pas vouloir en faire trop non plus. Les Sagittaires, en couple, vous êtes dans un nuage. Et les célibataires, une rencontre qui pourrait être celle que vous attendez depuis longtemps va arriver. Les Capricornes, restez fidèles à vous-même et à vos valeurs. Croyez en vous et foncez. Verseau, une discussion avec quelqu'un vous fera le plus grand bien. Peut-être avec quelqu'un que vous venez de rencontrer d'ailleurs. Et enfin les Poissons, n'ayez pas peur de demander de l'aide à vos proches. Ils sont là aussi pour ça et vous irez beaucoup mieux. L'horoscope à retrouver à tout moment sur energie.fr. Et pour la météo, c'est Tom qui va tout nous dire sur Energie.
1: Oui, enfin on respire. C'était un peu étouffant ces derniers jours.
2: C'est mieux.
1: Il y a quand même encore deux départements qui sont en vigilance rouge canicule, le Haut-Rhin et le Bas-Rhin. Mais la chaleur se décale vers l'est et les températures commencent à baisser. Le temps va tourner à l'orage sur une grande partie du pays cet après-midi. De nombreux départements sont en alerte orange d'ailleurs. Côté thermomètre, on prévoit donc 20 à Cherbourg cet après-midi. On aura aussi 24 à Biarritz, 26 à Lille, vous voyez c'est déjà mieux. 30 à Paris, 32 à Montpellier, 37 à Montélimar, là c'est encore chaud. Demain, le temps devrait se calmer. On aura du soleil sur la majorité du territoire. Le ciel restera couvert en Auvergne.

0: Et pas ailleurs, les hits numéro 1 sont tous ici sur Energy, Just avec Jack Style, Tamper City. C'est juste après les infos sur Energy, les tout pile 9h. 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
0: Et bonjour Tom.
2: Bonjour Lionel, bonjour à tous. Deux départements restant en vigilance rouge canicule, le Haut-Rhin et le Bas-Rhin. Les températures baissent, la chaleur se déplace vers l'est. Côté ciel, ça se couvre avec des orages sur l'essentiel du pays. Le sud-est est épargné. Au meilleur de la journée, on prévoit 19 à Brest, 25 à Tarbes, 30 à Paris, 34 à Belfort, 37 à Montélimar. L'heure du bilan après cet épisode de forte chaleur. Le ministère de l'Intérieur compte 74 noyades depuis le 18 juin. À Paris, le SAMU a enregistré 109 décès vendredi, contre 7 habituellement sur la même période de l'année. En Île-de-France, justement, plusieurs quartiers de la capitale, essentiellement dans le 12e, ont été touchés par une panne d'électricité. Hier soir, 1400 clients étaient encore privés de courant. Dans les Yvelines, ce sont 27 000 foyers qui ont été concernés en fin de semaine. Quand ce n'est pas la canicule, c'est la foudre. Les concerts d'hier au festival Garo Rock dans le Lot-et-Garonne ont été annulés à cause d'un risque d'orage violent. 20 000 personnes ont dû être évacuées. Aujourd'hui, si tout se passe bien, on retrouve sur scène Gims, Théodora ou encore Ino Casablanca. Côté trafic, la circulation est difficile dans le sens des retours en région parisienne. Il va y avoir du monde cet après-midi sur l'A6 au niveau de Fleury-en-Bière, l'A10 à hauteur de Saint-Arnoult-en-Yvelines et l'A13 vers Buchelet. En rugby, les Toulousains soulèvent pour la 25e fois le bouclier de Brennus. Ils ont remporté la finale du top 14 hier pour la 4e fois d'affilée en s'imposant 28 à 20 face à Montpellier. Et en foot, la suite du mondial. Cette nuit, la Colombie et le Portugal n'ont pas brillé, 0-0. La République démocratique du Congo a battu l'Ouzbékistan, 3 buts à 1. Même score en faveur de l'Argentine face à la Jordanie. Égalité entre l'Algérie et l'Autriche, 3 partout. Pour ceux qui ont besoin d'une pause fraîcheur, la fête du cinéma démarre aujourd'hui et se déroule jusqu'à mercredi. La place est à 5 euros. L'occasion d'aller voir ou revoir de nombreux films comme Toy Story 5 avec énergie, Backrooms, Les Mignons ou encore le dernier Spielberg, Disclosure Day. Autre ambiance, en e-sport, la finale du Major de Call of Duty se tient aujourd'hui à Paris La Défense Arena. Des dizaines de milliers de spectateurs sont présents depuis vendredi pour supporter la seule équipe française de la compétition, les Gentlemates, représentés par les streamers Squeezie, Gotaga et Brox. Il est 9h03, c'est la fin de ce flash. Très bon dimanche sur Énergie.

Énergie, est-ce que vous avez vu la robe de mariée de Dua Lipa? Elle a sorti la photo là quelques semaines après son mariage. La robe est magnifique, une robe Chanel, après avoir eu une robe Versace pour son enterrement de vie de jeune fille. Rien que lire les marques des robes, j'imagine un prix qui est juste très cher. Mais en même temps, elles sont très belles. Dua Lipa avec Sean Paul, c'est la suite des hits. C'est évidemment sur Énergie.

0: Et bon dimanche avec Énergie, c'est Lionel. Et Orelsan a eu un week-end plus calme que prévu. Hein. Il devait être à Solidays et au château de Chambord qui ont été annulés à cause de la canicule. Et à Chambord, il y a quand même quelques personnes qui avaient fait le déplacement. Ils ont pu voir en exclu les balances d'Orelsan. Du coup, il a quand même chanté pour quelques chanceux. Ça, c'est quand même la classe. Bon, pour l'instant, pas de soucis pour la nuit de l'Erdre. Il sera au nord de Nantes du coup la semaine prochaine avec Énergie. Orelsan, on va l'écouter après Jérémy Frérot.
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0: Énergie, on va arriver au mois de juillet. Juillet, le mois des résultats d'examen. Il y en a même qui n'ont pas encore fini leurs examens. Il y a le brevet des collèges qui continue lundi et mardi. Il y a le grand oral du bac aussi pour certains. Il y a peut-être des BTS aussi. On croise les doigts pour vous tous. Alors BTS, c'est un brevet, mais c'est aussi le plus grand groupe de K-pop au monde. BTS, ils seront le 17 et 18 juillet au Stade de France avec Énergie. On va les écouter après Naïka.
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0: On démarre maintenant sur LRG, plus de 30 minutes de hit non-stop avec Naïka.
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Et la star Allergy Gim, c'est venu à la radio pour la dernière de Camille Combal vendredi. Il a chanté d'ailleurs en live, c'était trop trop cool. Vous pourrez réécouter l'intégralité de la dernière de Camille en podcast sur l'appli Energy. Et puis Gims, on va l'écouter maintenant. C'est juste après Jungle IMA. Plus de 30 minutes de Hit Non Stop continue. C'est sur Energy.

Énergie, ça c'est juste fou. 98 jours de suite. Elle a déjà bossé 98 jours de suite sans aucun jour de congé. Jennifer Lopez. On écoute maintenant avec David Guetta dans les plus de 30 minutes de Hit Non Stop sur Énergie. 10h. 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

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Et ben avant Ugel, on écoute celle qui est dans la BO, celle qui chante la musique du générique de fin, j'adore. C'est Taylor Swift, maintenant sur Énergie.

0: et bon week-end avec Énergie. Et il y a le groupe Maroon 5 qui devait être à Chambord hier, alors le concert a été malheureusement annulé et là ils ont mis du coup une story en disant qu'ils comprennent la raison pour laquelle c'était annulé et ils espèrent nous revoir vite, évidemment. Et dans la story, on voit une photo de l'Arc de Triomphe. C'est-à-dire qu'ils sont quand même en France, il y a peut-être moyen de les croiser quelque part. On espère. Maroon 5, on va les écouter après Shakira, c'est sur Énergie.
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0: Énergie, je viens de voir un article qui parle de la PS5. 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Ça peut tomber après Bruno Mars et Mauvais Joe pour démarrer plus de 30 minutes de Hit Non-Stop sur Énergie.
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Théodora, tiens justement, on va l'écouter maintenant avec This Is, après Offenbach. C'est sur Énergie.

Énergie, on adore Justin Timberlake. Il a mis des photos avec son fils sur Instagram. C'est pour la fête des pères. Trop, trop mignon. Justin Timberlake avec 50 Cent, c'est ce que j'ai prévu après Tumper City sur Énergie. Il est 11h, plus de 30 minutes de hit non-stop continue. 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

C'est Lionel sur Énergie, 11h07. Allez, on se réveille tranquillement là pour Julie à Lille. Elle va manger chez mamie à midi et demi. Ça va, il reste encore un petit peu de temps. On se réveille tranquillement. Eh ben bonjour à mamie de Julie alors. Et puis vous faites quoi vous ce dimanche? Insta Énergie de Music Only, racontez-moi. Dans The Second Voice et Oria sur Énergie.

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0: La playlist suprême Énergie sera de retour. Elle passera deux fois. Deux gagnants de 25 000 euros. Ça, c'est fou. Juste avant de partir en vacances, gagner autant d'argent, ça sera des vacances encore mieux que du All Inclusive. Notez déjà les hits à reconnaître la suite sur Énergie. Muse, Gims, Offenbach, Charlotte Cardin et Shakira. La liste à retrouver sur Énergie.fr si besoin. Et là, on écoute celui qui était à la Luna Festival avec Énergie Arions. Matt Pokora après Gims sur Énergie.
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1: Énergie, c'est le premier week-end des soldes. Il y a des boutiques qui sont ouvertes pour l'occasion ce dimanche, vous allez peut-être en profiter. D'ailleurs, l'info est tombée, à cause des grosses chaleurs pour cette première semaine de soldes, ils ont décidé de prolonger les soldes plus longtemps. Alors, ça sera sûrement une semaine de plus, enfin, on n'a pas encore la date fixe, mais ça sera prolongé, ça fait plaisir. Restez avec nous sur NRJ, plus de 30 minutes de hit non-stop, ça c'est reparti. Tones and I et Teddy Swims, c'est sur NRJ.
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1: 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Démarre avec Teddy Swims sur NRJ.

Vous avez écouté la dernière semaine de Manu sur Énergie. Il a fait une grosse tournée en bus partout en France avec vos stars préférées qui sont venues. On vous a mis toutes les vidéos sur l'appli Énergie. Allez voir ça maintenant. Et Jérémy Frérot était là pour la dernière vendredi. On va l'écouter maintenant, juste après Shakira sur Énergie. Bon week-end.

0: Midi tout pile sur Énergie, bien content de vous retrouver, c'est Mathéo et Angèle avec Justice qui arrive pour vous, juste après la caisse sur Énergie. Bon week-end tout le monde.
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Allez, en mode dimanche après-midi, branché sur Énergie, tout va bien, c'est le week-end. Je vais vous jouer ceux qui étaient les invités de Manu sur Énergie en direct du bus. C'était lundi dernier pour la toute dernière de la saison. C'est Jungeli avec Emma et Emma d'ailleurs qui est tombée dans le bus parce que le chauffeur il a pillé. C'est énorme, on vous a posté la vidéo sur l'Insta de Manu officiel, allez faire un tour. Les voici juste après Damien de David sur Énergie.

0: Allez, bonne pause d'échou l'onde, c'est Mathéo sur Énergie, avec l'hymne officiel de la Coupe du Monde. Que j'adore, je surkiffe, c'est Shakira en collab avec Burna Boy, c'est l'un des les plus écoutants en ce moment, avec la France qui a gagné d'ailleurs face à la Norvège, c'était vendredi soir 4-1, et qui va gagner mardi soir à 23h face à la Suède, parce qu'il n'y a pas le choix, cette Coupe du Monde elle est pour nous les gars, avec la troisième étoile, Shakira, Burna Boy, les voici sur Énergie à mettre fort dans la voiture, avec aussi le classique de Kaigo sur Énergie.
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0: À partir de maintenant sur NRJ, celui que je vous passe maintenant, vous allez clairement l'entendre tout l'été. On dit même de lui que c'est le futur David Guetta, pour vous dire, c'est pas une blague. Il s'appelle Eugène, il est originaire de Marseille, il sera dans les plus grands festivals cet été. Il mixe à Ibiza, à Las Vegas, il est français, c'est notre petite pépite à nous. Je vous le passe maintenant sur NRJ dans les plus 30 minutes de Hit Dance Club que je relance maintenant. Avec aussi, si vous êtes en train de faire un cocktail avec modération à l'heure où je vous parle, il faut piler la glace, voici Moby Joe sur NRJ.
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2: Okay.
3: De retour plus vite que prévu sur Énergie comme promis avec plus 30 minutes de Hit Nelson que je relance maintenant. On se met très très bien, classique d'Imagine Dragons qui arrive, ça va piler sévère avec Moby Joe. Juste après Ugel avec Solto sur Énergie. Bon week-end tout le monde.

de 8 Dead Stop. Avec la petite info que je viens d'apprendre, il y a Lady Gaga qui vient d'annoncer son restaurant parisien préféré. Et ça s'appelle le Lapérouse. Donc si ce midi vous allez manger là-bas, vous allez peut-être manger avec les mêmes couverts que Lady Gaga. Là voici le classique juste après David Guetta sur Énergie.

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Allez, quasiment 13h sur Énergie. Bel après-midi tout le monde, bon week-end, c'est Mathéo. Il y a Johnny Pack qui arrive pour vous juste après cette énorme hit de Tumper City sur Énergie. 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

Allez, juste avant de s'écouter Alex Warren sur Énergie dans les plus 30 minutes de 8 non-stop, sur un petit coucou à Elisa de Strasbourg qui m'a demandé sur l'Insta d'Énergie, ultra fan de Taiki Taiki, si je pouvais le passer. C'est un grand oui, le voici sur Énergie.

0: Allez, à la coupe tranquillou sur Énergie, cet après-midi, c'est Mathéo. Et à partir de maintenant, là où l'une d'entre vous va peut-être repartir avec la toute dernière PS5. Et en plus de ça, comme on est généreux sur Énergie, je vous l'apprends pas. 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

0: Allez, bon samedi après-midi tout le monde, tout va bien, vous êtes bien sur Énergie, peut-être en pleine révision là cet après-midi. Hey. Eh bien, pleine force, il est 13h29 et pour Théo de Compiègne, c'est révision jusqu'à 20h pour le grand oral du bac. C'est demain matin. Il y est depuis 8h. Son bac, il doit absolument l'avoir, sinon sa mère lui a dit: tu ne pars pas sans vacances, mon fils. Alors, c'est cruel, mais au moins ça motive. Le 8 que je vous passe maintenant sur Énergie dans les plus 30 minutes de 8 non-stop, ça vous fait voyager en Grèce. Vous voulez voir, c'est excellent. C'est Riviera, nouveau hit, classique de Calvin Harris aussi, et The Second Voice sur Énergie.
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1: Ok.
0: Et comme tous les week-ends sur Energy, on se fait très très bien. Il y a le classique de BTS qui arrive, la collab Jack et Carla, et c'est juste après le mythe préféré. Voici The Second Voice sur Energy. Bon week-end tout le monde.

Die. Allez, en mode fin de caniculture allergie avec les températures qui baissent, ça fait trop du bien. Avant 14h, je vous passe celle qui sera au festival Francofolie à Luxembourg. C'est avec Énergie, vous avez toutes les dates d'ailleurs de tous les festivals sur énergie.fr, allez faire un tour. C'est Elena Carey, juste après le classique de Calvin Harris sur Énergie.

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Allez, quasiment 14h sur Énergie. Bon après-midi tout le monde avec celui qui était normalement prévu à l'Europa Box Festival, mais que les oranges n'y a pas eu. Voici This Is. 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Ouais, malheureusement, il y a eu beaucoup de festivals d'annulés. Force à tous les bénévoles, force à tous les organisateurs. D'ici, Stonora, c'est prévu dans les plus 30 minutes de 8 non-stop, juste après Teddy Swim sur Énergie. Bon week-end.

Je vous l'ai promis tout à l'heure sur Énergie, le double hit Énergie qui va peut-être tomber maintenant, c'est-à-dire que dans quelques minutes, dans quelques secondes, là où l'une d'entre vous partout en France va peut-être repartir avec la PS5 et le jeu First Light 007 juste en écoutant Énergie. C'est un truc de fou, on est les seuls à vous offrir ça. Là je vous passe Keep Up Devil Hunters, si juste après c'est Olivier Rodrigo. C'est le premier d'entre vous au 39-37 qui va bien terminer la semaine et bien démarrer l'été. Bonne chance, c'est Énergie.

0: Bienvenue sur Énergie, c'est Mathéo. J'ai une petite info croustillante pour tous les fans de Martin Garrix et de Madonna. L'annonce qui est sortie il n'y a pas longtemps, et bah mine de rien, on s'y rapproche tout doucement. Martin Garrix qui a annoncé qu'il allait sortir un nouveau hit en collab avec Madonna. Et la sortie, c'est prévu pour le 3 juillet, c'est vendredi prochain, j'ai trop hâte. Je vais pas endormir la nuit. Martin Garrix, d'ailleurs, qu'on va retrôner des Finlandes Sud de France, 11 au 13 juillet, à Port-Marcares avec Energy. Je vous le passe maintenant avec le classique de Thérapie Taxi aussi sur Energy.
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0: Énergie, c'est même très très fort, puisque dans quelques jours, vous allez gagner 50 000 euros sur Énergie.
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0: Vous avez bien entendu, grâce à la playlist Suprême Énergie qui est de retour cet été à partir du 6 juillet et jusqu'au 17 juillet 2026, à tout moment de la journée, juste en écoutant Énergie, vous allez repartir avec 25 000 euros, ça va tomber deux fois. Et la playlist Suprême Énergie, 5 hits à la suite dans cet ordre bien précis qu'on s'écoute maintenant. On révise les titres et dès que vous les entendez à la suite, si vous êtes le premier au 39-37, vous gagnez 25 000 euros. Le premier, c'est Muse, à repérer de la playlist Suprême Énergie. Avec Gims, ce soleil qu'on vient de s'écouter, qui est très fort. Offenbach, le nouveau. J'adore. On a Charlotte Carla aussi. Et juste après, c'est Léo Shakira. Bonne chance. D'ici là, on est reparti. Plus 30 minutes de 8 dance-up avec Moby Joe et Charlie Pousse, le classique sur Énergie.
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Plus de 30 minutes de Hit Non-Stop, c'est ce qu'on est en train de se faire sur Énergie en ce dimanche après-midi. Très ensoleillé, ça fait trop plaisir. Avec moins de température en plus, adieu la canicule. Je vous ai prévu celui qui sera au Plage Electronique Festival du 7 au 8 août à Cannes. C'est Didier Snake qui arrive juste après la connexion de Jungeli avec Emma sur Énergie.

classique de Fou Furieux, seulement sur Énergie. Bon après-midi tout le monde, c'est Mathéo. Je fais un coucou à Dimitri et Lucas du côté de Brest qui sont en train de réviser le bac. C'est le grand oral demain à 9h15. Et bien, force à tous les étudiants, plein de courage. Ramenez le bac à la maison. Bébé Rexa, c'est la suite juste après Julien Lip sur Énergie.

0: Allez, passe un bon week-end tout le monde, c'est Mathieu sur Énergie. Avec l'une que je vous passe maintenant, c'est sûr et certain, vous l'avez saigné tout l'été 2025. La collection Gims et Jules sur Énergie, c'est prévu. Gims qu'on va retrouver dans tout plein de festivals là, cet été avec Énergie. Il sera par exemple à la Foire de Colmar du 31 juillet au 9 août. Vous avez toutes les dates et tous les festivals sur Énergie.fr. Je vous les passe maintenant avec celui aussi qui se fait appeler le futur David Guetta parce que c'est le futur numéro 1. Y a pas mieux. Voici Eugène sur Énergie.
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0: Allez, bon après-midi tout le monde, c'est Mathéo sur Énergie. 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
0: 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Et d'ici là, on se fait plaisir. Plus 30 minutes de 8 non-stop, on est reparti. Classique de Katy Perry, juste après Taïkini Taïki sur Énergie.
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0: Plus 30 minutes de 8 non-stop, on est reparti sur Énergie. Parfait pour passer un bon week-end. Katy Perry comme promis, un mauvais jeu aussi. Juste après Taïkini Taïki sur Énergie.

Allez, passez un bon dimanche après-midi tout le monde, c'est Bateau sur Énergie. Si vous êtes en voiture avec les copains, la direction des vacances, eh bien, je pense fort à vous, profitez bien, passez une bonne semaine. Moi, quand je pars en vacances avec les copains, j'ai toujours une musique qui définit ces vacances-là. Eh bien, la musique de votre été, de vos vacances, été 2026, la voici, je vous la passe avant 16h. C'est Mauvais Joe, juste après, on revient sur Énergie.

0: On est à l'heure, il est 16h tout pile sur NRJ. Passe un bon week-end, c'est Matteo avec Alex Oran qui arrive pour vous. Juste après The Second Voice sur NRJ.
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0: The Second Voice qui veut dire

30 minutes de 8 Netsal, c'est ce qu'on est en train de se faire sur Énergie. Passe un bon week-end. Je pense très fort à tous les lycéens et à tous les collégiens qui sont en pleine révision pour le bac, pour le brevet, sous l'emprise. Et bien, force à vous, passez un bon week-end. Moi, c'est terminé le bac. Voici Gibbs et d'ailleurs, c'est Taylor Swift. On s'est croisés.

0: Énergie, j'espère que vous avez tous acheté le maillot de l'équipe de France. Ah, j'espère que vous n'avez pas acheté le maillot de l'équipe de France, parce que là je peux vous dire qu'avec le triplé de Dembélé, vu l'efficacité de Mbappé sur le terrain, moi je peux vous dire que là le nouveau maillot de l'équipe de France, vous allez devoir le racheter, mais avec la troisième étoile, parce qu'on va la gagner cette Coupe du Monde. L'hymne officiel d'ailleurs, je vous passe maintenant Shakira Burna Boy, sa carte de fou, et je vous le passe aussi avec Dua Lipa et le souvenir de Guru Josh Project sur Energy.
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0: Bienvenue sur Énergie, c'est Mathéo. Comme vous le savez, il y a un dicton qui dit « Vaut mieux première que guerrière ». Donc là maintenant, j'ai un message pour l'assurance maladie. Un message très sérieux.
1: Alerte générale.
0: Autrement dit, Amélie, parce que d'ici novembre 2026, il y a une étude qui vient de sortir et en fait, la France va connaître son plus haut taux d'arrêt maladie jamais connu depuis 2013. Et cette étude, elle provient de Rockstar Games, sortie GTA 6, que vous pouvez précommander dès maintenant, J-144. Bon courage, force à vous. Plus 30 minutes de 8 dance-up, on est reparti. Britney Spears, le classique, et Jérémy Frérot, juste avant sur NRJ.
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Allez, juste avant de se faire le classique de Britney Spears avec Blaster Jack sur Energy, voici le 8 de cet été à Belfort dans la voiture. Ça va piler sévère. Voici Bobby Joe sur Energy. Bon week-end.

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Si vous êtes en voiture, peut-être en mode retour de week-end direction la maison, eh ben vous êtes au bon endroit. Voici le classique de Buck Le Mort sur Énergie. 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Et je peux pas vous le passer maintenant, bah non, si, ce serait trop beau. C'est juste après Thumper City sur Énergie. Bon week-end.

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Allez, juste avant de se faire Laïka sur Énergie, dans les plus 30 minutes de Hit Non-Stop, je fais un coucou à Héloïse qui est en voiture avec sa copine Marine. Elles sont à Bordeaux, direction le sud, direction l'Espagne, pour bien démarrer les vacances. Ça a bien profité en tout cas. Bah, mettez-vous bien les filles, avec Énergie dans la voiture, c'est parfait. Laïka, juste après Jake et Carla sur Énergie.

0: Allez à la couille tranquillou sur Énergie, c'est Abraham, c'est Mathéo. 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
0: 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Le premier c'est Muse, excellentissime Muse. Gims ensuite avec Soleil, 39-37 on le rappelle. Ensuite c'est au Funback, c'est le nouveau. Charlotte Cardin. Et le dernier, c'est le nouveau Shakira avec Burna Boy. Bonne chance. D'ici là, Jungle avec Emma, c'est la suite. Et Miley Cyrus sur Energy.
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0: Allez, bon après-midi tout le monde, c'est Mathieu sur Énergie avec dans moins d'une demi-heure le retour de l'heure 30. Avec Fabien, l'Euro 30, c'est le classement des 30 hits les plus diffusés sur toutes les stations énergie en Europe. Donc pour rentrer à la maison, fin de week-end, c'est parfait. 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Le temps de s'écouter Maroon 5, classique de fou, Farruko, c'est nouveau. Et c'est juste après Junadib sur énergie.
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Le groupe que je vous passe juste avant 18h sur Énergie, ils seront au festival Les Nuits Secrètes. C'est du 10 au 12 juillet. Ça se passe dans le 59. Vous avez toutes les dates sur énergie.fr. Allez faire un tour. Offenbach, c'est calé. Juste après Zao avec MC Solar sur Énergie à Belfort dans la voiture. Bon week-end tout le monde.

parti, c'est Fabien sur Énergie. Vous êtes dans un nouveau classement de l'Euro 30 là sur Énergie. Les 30 hits les plus joués sur les stations Énergie partout en Europe. On fait le récap pour vous en écoutant Énergie en Allemagne, en Suède, en Autriche, en Finlande, en Suisse, en Belgique. Et chaque dimanche soir, on vous donne tout ça jusqu'à 20h. Nouveau classement qui démarre maintenant par Milky, 29e, elle gagne 6 places. Puis celui qui voyage beaucoup en Europe, lui aussi, Ugel. Il a sorti son premier album 21, il est 30e de l'Euro 30 ce soir sur Énergie.

Elle est là, la plus forte progression de la semaine. Plus 15 places pour le nouveau hit de Bibi Rexha avec David Guetta. Ça y est, ils sont inséparables tous les deux maintenant, après avoir chanté ensemble au Stade de France il y a quelques jours. Il se retrouve 28e du classement et Dominique Faïk aussi juste après, 27e de l'Euro 30. On continue le classement des 30 hits les plus joués sur les stations énergie en Europe.

0: qu'est-ce qui est bien ce hit. Vous tombez bien, on termine le week-end avec l'Euro 30 ici sur Énergie. Et on fait le tour pour vous, le tour d'Europe, pardon, j'en perds mes mots, vous savez, en même temps c'est fou, on voyage partout en Europe et on s'est dit que vous allez pouvoir faire pareil. On vous offre le week-end dans la ville de votre choix en Europe, ça peut être en Hongrie, en Suède, en Allemagne, où vous voulez, on vous prend l'avion, l'hôtel, vous allez pouvoir dénicher aussi les pépites sur place, nous envoyer les plus gros hits sur les stations énergie. Envoyez-moi un SMS pour jouer Europe au 7-10-12, on reprend le classement justement avec Alex Warren, 24e, l'un des gros hits en ce moment, il fait que monter, et The Second Voice aussi, ils sont 26e de l'Euro 30 sur énergie.
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c'est Énergie, vous le savez, comme chaque dimanche soir dans l'Euro 30 sur Énergie, on a l'habitude de vous passer d'anciens numéro 1 du classement des années précédentes. On vient en 2013, classique de One Republic pour terminer le week-end. Énergie, c'est l'Euro 30.

0: Alors on revient tout de suite dans le classement de l'Euro 30 sur Énergie, on y va. Les 30 titres les plus joués cette semaine sur les stations Énergie partout en Europe. Et à la 22e place ce soir, c'est Olivia Rodrigo qui a révélé une astuce pour que certains de ses fans utilisent au premier rang dans les concerts. Comme ça, ils bougent pas, ils mettent des couches en fait. Et a priori, elle a déjà senti l'odeur. Voilà. Olivia Rodrigo, 22e et numéro 21 juste après. Plus 5 places pour Son of Legend sur Énergie.
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Ken avec énergie, j'adore ce hit. La BO du Diable s'habille en Prada 2. Lady Gaga d'Oishi sur énergie, elle perd de 6 places dans le classement de l'Euro 30. Les 30 hits les plus diffusés sur les stations énergie partout en Europe, on est en plein dans le classement.

que vous écoutez ce soir sur Énergie, ça s'appelle l'Euro 30 pour bien terminer le week-end. Les temps qui se terminent ce week-end. On fait pour vous le tour d'Europe des 30 titres les plus joués sur les stations Énergie. En Allemagne, en Suède, en Norvège, en Hongrie, en Belgique. Et le classement, il continue encore avec Taylor Swift, qui pourrait se marier au Madison Square Garden à New York. C'est la grosse rumeur en ce moment. Taylor Swift, elle perd 3 places dans le classement. Et avant ça, numéro 15, c'est Dara, la grande gagnante de l'Eurovision. Elle est bulgare et forcément, elle est dans l'Euro 30. On déroule le classement jusqu'à 20h ici sur Énergie.

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Le classement de l'Euro 30 continue sur LRG avec Shakira et Burna Boy, l'hymne de cette Coupe du Monde. Ils sont 13e du classement, plus 8 places dans le classement. Et Samber juste après. Lui, il est numéro 12 de l'Euro 30 ce soir sur LRG.

0: Vous écoutez Énergie, est-ce que vous entendez en ce moment? C'est un tour d'Europe des stations Énergie. Bienvenue dans l'Euro 30. Et chaque dimanche, on fait le récap pour vous des hits qui ont été le plus joués sur Énergie Allemagne, Énergie Norvège, Énergie Autriche, Énergie Suède, un peu partout. Avec ce hit qui est beaucoup passé chez nous en France, en Autriche aussi, Temper City. Alors le magazine Rolling Stones a dit que c'était le hit de 2026. Bah, je crois qu'ils ont raison, hein. Plus 12 places. Très grosse progression. Ils sont 8e et ceux qui seront juillet au Stade de France avec Énergie. BTS, 9e de l'Euro 30 sur Énergie.
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avant de reprendre le classement de l'Euro 30 sur Energy, j'adore ce moment parce qu'on se fait plaisir avec des classiques qu'on avait presque oubliés. Par exemple, ce hit, il était numéro 1 de l'Euro 30 en 2013. Britney Spears qu'on se fait maintenant sur Energy.

0: Allez, on revient dans le classement. C'est l'Euro 30 que vous écoutez sur LRJ.
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0: Oula, pourquoi ça part pas? J'appuie pas sur le bon bouton. Chaque dimanche soir, on se fait le récap ensemble. Et l'avantage avec l'Euro 30, et ben c'est qu'on voyage sans bouger. On va chercher pour vous les hits les plus diffusés par les stations LRJ partout en Europe. Et alors, eux, ils ont chanté ensemble au Stade de France il y a quelques jours. Gilo, David Guetta, plus une place. On la retrouve à la 7ème. Harry Styles aussi, juste après lui, il perd deux places. Il est 5ème du classement de l'Euro 30 sur LRJ jusqu'à 20h.
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Avec l'Euro 30 sur Allergy, l'avantage c'est qu'on découvre des hits qui passent pas encore trop chez nous. C'est le cas de ce hit de Kaigo qui passe beaucoup en Allemagne et en Norvège. Il est 4ème du classement ce hit. Bébé Rexha juste après, elle gagne 2 places, elle est 3ème.

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0: Qu'est-ce qu'il est bon ce hit, Alex Warren, toujours numéro 1 de l'Euro 30 sur Énergie. Le hit qui était le plus joué par les stations Énergie partout en Europe. On referme un classement pour cette semaine, mais on en ouvre un nouveau dans une semaine. Et à peine un classement terminé, on commence un autre. C'est parti pour la hitlist Énergie jusqu'à 22h, l'heure de se faire les 40 hits à avoir parce que c'est le week-end, on profite entre potes, en famille aussi. On commence tranquillement les vacances qui arrivent dans quelques jours, ça pointe le bout de son nez. Et nous on vous donne les hits à avoir absolument pour l'été. On attaque avec le numéro 39, Franglish et Que Black. Ils étaient sur un bus là pour la fête de la musique, ils nous ont régalé. Et avant, Jack et Carla, numéro 40 de la hitlist Énergie ce soir.
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ce hit, il met en forme pour attaquer une nouvelle semaine et fin de week-end tranquillement avec énergie, mais on pense pas à la semaine qui recommence. Non, on pense plutôt aux vacances qui arrivent dans quelques jours, à l'été où on va pouvoir profiter. Et ce soir, on se fait le classement des 40 hits à voir absolument. Ça s'appelle la hitlist énergie, c'est tous les soirs comme ça sur énergie. Ouais, on se fait les hits à voir absolument, à voir dans votre playlist. Les hits parfaits pour cet été. On continue le classement avec le numéro 37. Shakira arrive sur Energy et puis elle a prévu un nouvel album pour la rentrée qui devrait s'appeler Instinct. Avec une tournée aussi, il va falloir guetter ça. Angèle Justice, numéro 38 de la hitlist Energy.

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0: C'est le classement de la hitlist énergie que vous écoutez. On continue le classement avec le numéro 34. Slater arrive numéro 33. Ah, ce hit, il grimpe de plus en plus en place. En même temps, ils sont trop forts. Martin Garrix et Ed Sheeran. Et alors, tous les deux, ils ont fait un truc très fort ce week-end. Et ben, ils se sont incrustés à un mariage. Il y avait quelqu'un qui avait envoyé un message sur Instagram. Et ils se sont dit, on va aller au mariage. Ils ont chanté. Je vous raconte pas les invités, ils étaient choqués. Plus de place pour Martin Garrix et Ed Sheeran. Ils sont 33e de l'équipe Energy ce soir. Et Mauvais Joe aussi, 31e.
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C'est LRJ que vous écoutez. Forcément, si j'appuie pas sur le bouton. Voilà, Tovlo sur LRJ. Elle est 30e du classement de la hitlist LRJ. Elle était, il y a quelques jours, l'invitée du Super Show LRJ. Voilà sa nouvelle collab avec Stromae.

0: L'énergie que vous écoutez, on continue le classement. Nightlist Énergie jusqu'à 22h. On se fait pendant 2 heures les 40 hits à voir absolument. Vu que là on va démarrer tout doucement les vacances, on arrive sur la fin des périodes d'examen. Il y a les vacances qui commencent à être posées par les collègues. Ça va être votre tour dans quelques jours, mais juste avant de démarrer l'été, les vacances officiellement, et bon, on se fait le classement des 40 hits à voir absolument. On écoute Taylor Swift sur Énergie. Alors Taylor Swift, il y a des rumeurs comme quoi son mariage pourrait avoir lieu au Madison Square Garden. Ça lui coûterait 3 millions de dollars pour 3 jours. Ça, c'est du gros mariage. Taylor Swift, la voilà sur Énergie. Et avant, c'est Canoë sur Énergie.
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Big Flo et Oli sur Energy. Alors normalement ce soir il devait être sur scène. Ah, il devait être en ce moment même en train de chanter au Festival Europavox à Clermont avec Energy, mais la soirée du festival a été annulée ce soir. Mais ils vont revenir au Zénith, ils l'ont annoncé. En tout cas, ils sont bien dans la hitlist Energy Big Flo Oli. C'est le classement des 40 hits à avoir absolument dans votre playlist, parce qu'on démarre l'été tout doucement. Et là, on continue le classement avec le retour de Farruko, 24e de la hitlist Energy. Et Tibbs, juste après, on l'adore. Eh ben, il monte tout doucement dans le classement, il est 23e.

Kister, j'y continue. Le classement des 40 hits à avoir absolument dans votre playlist. Et on continue avec Ariana Grande. Elle est 20e du classement de la hitlist énergie. On arrive à la moitié juste avant 22h. On se fait les meilleurs hits à avoir dans votre playlist. Ariana Grande 20e et Gillo aussi juste après.

C'est Énergie que vous écoutez ce soir avec la fenêtre ouverte à la maison là pour refroidir un peu l'air. On en avait besoin là. Avant de rattaquer la semaine, bah dès demain on termine le week-end comme il faut avec le classement des 40 meilleurs hits au monde. Et celui-là, pour là, c'est mon hit de 2026, clairement. Tame Impala avec Jenny, moi une place, ils sont 16e. Alex Warren juste avant, lui il est 18e. On continue jusqu'à 22h le classement des 40 plus gros.

0: C'est Fabien sur Énergie, vous êtes sur le retour du week-end. Après avoir bien profité, c'est la meilleure idée d'avoir mis Énergie. Parce que demain, vous allez redémarrer une nouvelle semaine en étant à jour. Ouais, vu qu'on vous passe jusqu'à 22h les 40 hits à avoir absolument, les 40 gros hits du moment, et vous aurez plus d'excuses. Les gros hits en plus pour l'été, ils sont déjà dans le classement. Et il y a le boss qui arrive ce soir, Gims, numéro 13. Il était vendredi l'invité surprise pour la dernière émission de Camille Combal sur Energy. Il gagne 3 places. Auria aussi, juste avant. Ça fait des mois qu'elle cartonne. Elle est 15e de la hitlist Energy ce soir.
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trop fan. Ouais, celui qui donne clairement envie d'être sur la plage, profiter des vacances avec les potes. C'est ça Énergie, c'est ça la hitlist. C'est ce que je suis en train de vous passer, le classement des 40 plus gros hits à avoir en ce moment. Gims du coup numéro 13. Et j'ai une question, vous connaissez le point commun entre Tyke, Jérémy Frérot, Jungly et Emma? Et bah tous les quatre, on va les écouter dans la hitlist Énergie. Et surtout ils seront tous les quatre au Énergie Music Tour le 7 juillet, gros concert gratuit à Trélazé à côté d'Angers. Ça va être très gros ça. Et avant de les écouter, Offenbach, numéro 12 du Lightlist Energy ce

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on fait la route du retour ensemble là, comme ça on évite de déprimer. Non non, nous c'est l'inverse. Par exemple là dans la voiture de Benjamin et Alexandra, les amoureux toulousains qui sont sur le retour de Paris là avec énergie, ils étaient là hier soir pour la victoire du Stade Toulousain hier en finale de Top 14. Je vous raconte pas, ils sont dans un état là. Et bon, on s'arrête pas, on vous régale avec les 40 hits du moment, c'est le classement de la hitlist énergie et ça continue ce soir avec Temper City plus une place. Il est 5e, et ça j'adore. Clairement le hit de l'été. Naïka, 6e de la hitlist énergie ce soir. 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

On arrive dans le top 3 de la Hitlist Énergie ce soir. Vous allez savoir si Pile est toujours numéro 1 avant voilà Shakira et Burna Boy, l'hymne de la Coupe du Monde, histoire de bien préparer le prochain match des Bleus. Mardi soir face à la Suède. Et avant ça, numéro 3, Sound of Legend. Allez, c'est le podium de la Hitlist Énergie ce soir. Jusqu'à 22h, on déroule le classement.

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0: playlist Énergie ce soir. Depuis plusieurs jours même, le hit de l'été, franchement. Retour de la hitlist Énergie demain soir. Et juste avant, on passe en mode soirée là. C'est dimanche soir, c'est Énergie que vous écoutez.
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0: histoire de bien démarrer la semaine et bien terminer le week-end. Énergie Extravagance avec Morgan Nagoya au platine jusqu'à minuit, et il démarre avec du lourd. Offenbach arrive et Michael Jackson maintenant, le roi de la pop. C'est parti pour Énergie Extravagance.
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0: Morgan Nagoya au platine d'Energy Extravadance pour bien terminer le week-end. Morgan qui va mixer d'ailleurs en juillet au Déferlante avec Energy, l'un des plus gros festivals du sud de la France. Il y a toutes ses dates sur Instagram à Morgan Nagoya. Il a prévu Blaster Jack ce soir. Angèle aussi et Shakira avec Burna Boy remixé évidemment. Allez, c'est ça Energy Extravadance.
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Morgan Nagoya est en train de vous mixer LRG Extravadance avec les meilleures playlists dance mixées. Blaster Jax arrive, Angèle aussi. Et ça c'est Shakira avec Burna Boy version maison que vous entendez dans LRG Extravadance.

Pour fêter les 3 stades de France de David Guetta, le patron, Morgan Nagoya fait un méga mix de 40 minutes des meilleurs hits de Guetta. On vous a passé sur Energy évidemment, et qui est à retrouver en podcast sur l'appli Energy, sur Instagram aussi. Morgan Nagoya vous va passer un petit extrait ce soir là, avant 23h, et avant sa Kungs et The Second Voice maintenant. D'Energy Extravadance.

Retour de week-end avec Énergie, c'est clairement la meilleure chose à faire parce qu'on termine le week-end comme il faut là, avant de rentrer à la maison, les vitres ouvertes en voiture. Morgan Nagoya vous a prévu Topic Becky J, ça c'est le parfait pour cet été. Sound of Legend aussi, la meilleure playlist dance mixée. On est là jusqu'à minuit, c'est ça Énergie Extravadance.

0: Les classiques qui font plaisir, c'est l'RG Extravadance que vous écoutez. Les meilleurs hit dance mixés pour vous par Morgan Nagoya. Il a pris le platine depuis 22h. Moi c'est Fabien et ce soir Morgan vous a prévu l'italien Luca Schetti. Sent bon l'été ça. Another aussi, puis celle qui a fait le Stade de France avec son pote David Guetta il y a quelques jours. Bibi Rixa sur NRJ.
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0: Ça, c'est des versions que vous entendez seulement dans Energy Extravagance, des versions maison. Morgan Nagoya qui vous prépare ça toute l'année, il va jouer Moziman, le remix de Gaëtan Roussel. Moziman d'ailleurs qui mixait hier soir dans Energy Extravagance, comme chaque mois. Il est dans la team de DJ Resident Energy. Milky aussi et Shakira, c'est ce qu'on vous passe sur Energy avant minuit.
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Merci à Morgan Nagoya qui a géré les platines d'Energy Extravagance depuis 22h et que vous entendez forcément cet été, parce que l'Energy Extravagance, ce sera tous les soirs de l'été. On va faire la fête avec vous. Et là, minuit tout pile, ah, c'est l'heure de passer à Better Days, mon petit kiff une fois par mois, l'émission house de référence juste avant les vacances. Better Days maintenant sur Energy, on y va.

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2: Yo, bonsoir à toutes, bonsoir à tous, bienvenue dans Better Days, l'avant-dernier Better Days de la saison. Ma Bruna, comment vas-tu?
3: Quelle chaleur, quelle canicule, non?
2: Bah tu rigoles, il fait 15 degrés dans le studio.
3: Ah non, mais elle est folle, elle a adoré cette semaine. C'est complètement
2: folle. Je vais tomber malade.
3: Elle a adoré cette semaine.
2: Avec cette différence de température.
3: T'as adoré.
2: Bah moi ça me dérange pas, mais je comprends que ce que... Non, là, c'était un petit peu chaud quand même.
3: Attends, c'était une chaleur d'ampoule.
2: Oui. Bon, mais c'est terminé, Bruna. Là,
3: oui, jusqu'à la semaine prochaine.
2: On verra. Écoute, on va pas faire des plans sur la comète. Déjà, la météo a du mal à nous donner les bonnes infos. Alors moi, on verra dans 15 jours ce qui sera.
3: Comme dirait notre ami Marco Scalia, là c'est trop. Et
2: alors
3: pourtant,
2: justement,
3: il aime la chaleur.
2: Marco Scalia, je voulais en parler parce que c'était son anniversaire cette semaine. Oui. Donc je ne lui ai pas écrit, je ne lui ai pas souhaité bon anniversaire, exprès pour lui souhaiter en live bon anniversaire, Marco. Voilà.
3: Bah, j'espère qu'il écoute.
2: Mais bien sûr, il écoute toujours.
3: C'est un de nos plus
2: fidèles auditeurs. Bien, sous cette fraîcheur retrouvée, donc voici

0: Better Days pendant 3 heures. Ce Better Days du mois de juin, profitez-en. On va se faire plaisir, comme d'habitude, avec plein de trucs.
1: Très rafraîchissant avec des glaçons.
0: Exactement. C'est bon comme un mojito, comme on dit. Hein.
1: C'est bon comme un mojito.
0: Voilà. Better Days jusqu'à 3 heures du mat. On est là, on est en live. Installez-vous.
1: Full live.
0: Installez-vous. C'est parti.
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0: 16, nous sommes à mi-parcours pratiquement de cette fabuleuse émission. J'espère que tout le monde va bien. Quoi, bah non.
1: Il est 1h20.
0: Oui, oui, j'ai dit pratiquement. Que voulais-je dire? Ah oui, je me suis beaucoup posé la question, est-ce qu'au mois d'août, on fait l'émission avec les auditeurs ou pas?
1: Oui.
0: Bah ouais, alors... je me tâtais, et puis bah oui.
1: Pourquoi pas, finalement. Tu tâtes?
0: Parce que c'est quand même du boulot.
1: C'est du boulot pour toi.
0: Bah oui,
1: ça,
0: parce qu'il faut les recevoir.
1: Oui.
0: Déjà, je suis pas sûr d'en recevoir assez.
1: Alors déjà, la première fois, tu avais été submergé par, finalement, tu pensais en recevoir deux ou trois, tu avais été submergé par les mix. Alors,
0: mais c'est toujours mon stress. J'ai peur de pas en avoir assez. Donc si je lance un truc et que j'ai pas assez de mix, je suis dans
1: la dernière fois, ça a été une...
0: Donc, la dernière fois, ça marchait. Et en plus, donc après, je les reçois. Puis après, il faut que je les écoute tous. Donc, en fait, je me dis que je fais ça pour avoir moins de boulot parce que je suis en vacances. Et
1: non.
0: Finalement, j'en ai plus. Mais bon, j'ai l'impression que ça fait plaisir à tout le monde. Donc,
1: tu peux compter sur nos amis béthardésiens comme Yann ou...
0: Ouais, voilà, mais c'est ça. Ce qui serait bien, en fait, c'est que je reçoive des mix
1: la poêle patrouille,
0: que j'ai pas à écouter en entier. Quoi.
1: Voilà. Là,
0: comme ça, je perds pas, tu vois.
1: Ouais.
0: Mais non, bah, si je suis obligé, de toute façon, il faut que je mette les jingles dessus et tout. Enfin, c'est un taf de...
1: Ah oui, en plus. Mais oui, parce que moi, je suis en vacances aussi.
0: Non, mais c'est un gros boulot. Je vais le faire. Donc...
1: Ben voilà, c'est une bonne surprise.
0: Donc, si... vous voulez passer dans Better Days, puisque je ne ferai pas Better Days au mois d'août, mais on a la tranche. La tranche est ouverte. Énergie,
1: elle est dédiée à Better Days.
0: Donc c'est dommage de ne pas l'utiliser, n'est-ce pas?
1: Oui, on gâche pas.
0: Donc envoyez-moi vos mix sur mon Facebook Full Bibi. Sur ma page Full Bibi, vous faites un oui transfert et je télécharge ça, j'écouterai et puis j'en sélectionnerai 6. 6 fois une demi-heure, vous faites des mix de une demi-heure.
1: Et si et au pire, tu relances sur ton réseau, sur ton Facebook cette semaine? Si t'as pas, tu relances.
0: Voilà, c'était juste pour dire ça. Là, par contre, il faut que j'y aille parce que ça va être la fin du disque.
1: Bon, allez.
0: Better Days, on est jusqu'à 3h du mat. Vous pouvez commencer à vous mettre sur vos platines. Là. C'est parti. Better Days, full live en août. Ce sera vous. Et là, c'est jusqu'à 3h du mat.
1: En string.
0: Yes.
1: Et en talons aiguilles.

Est-ce que vous avez vu ce qu'il vient de faire ?